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2: Salut à tous, et on commence tout de suite sur TF1 avec votre série Grey's Anatomy avec 2 épisodes, déconseillés aux moins de 10 ans, à partir de 21h10. Sur France 2, votre série L'Or Bleu avec 2 épisodes à 21h10. Sur France 3, 1998, l'été de nos 18 ans, votre documentaire dès 21h10. Sur M6, votre jeu Top Chef avec 2 épisodes à retrouver dès 21h10. Sur W9, votre magazine déconseillé aux moins de 10 ans, enquête criminelle avec 5 épisodes à 21h25. Sur TMC, votre film Harry Potter et l'Ordre du Phénix à 21h25. Sur TFX, Cleaner, les experts du ménage avec 2 épisodes à 21h10. Et pour finir, sur Gulli, votre rendez-vous de chaque mercredi, votre série The Middle avec 8 épisodes à 21h05. Et voilà, c'est tout pour ce soir. Passez une agréable soirée télévisée avec Radio Éphémère. Nous, on se retrouve tout à l'heure, comme chaque mercredi, de 16h à 19h en direct sur Radio Éphémère. Et sinon,

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1: Bélier, vous êtes soutenu par la configuration planétaire aujourd'hui. Vous marquez des points sur le plan professionnel. Taureau, vous savez ce que vous valez, vous connaissez vos qualités et vos défauts, alors vous valorisez vos points forts. Gémeaux, vous innovez en matière de communication, ce qui vous permet de mieux vous positionner au sein de votre équipe de travail. Cancer, vous négligez votre santé. Faites de la prévention au lieu d'aller consulter uniquement lorsque c'est nécessaire. Lion, occupez-vous de vous. Personne ne peut le faire à votre place. Vierge, accordez-vous des moments de pause pour souffler un peu. Prenez votre temps pour réfléchir et faire le point. Balance, voici une période de crise que vous devez aborder dans les meilleures conditions. Scorpion, ne fuyez pas les explications. Vous devez au contraire écouter votre partenaire et être réceptif à ses doléances. Sagittaire, vous manquez un tantinet de diplomatie. Faites donc des efforts dans ce sens. Capricorne, vous devez faire une pause pour analyser tous les paramètres qui entrent en jeu au lieu de foncer bille en tête. Verseau, ne vous éparpillez pas dans tous les sens. Ayez une vision plus globale de la situation au lieu de vous noyer dans des détails. Poisson, Mars vous dynamise. Vous en profitez pour rattraper le temps perdu.
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0: Et bonjour tout le monde, merci d'avoir choisi Radio FMR pour démarrer votre journée. C'est le Wake Up avec vous qui démarre, il est tout juste 7h. La suite de votre playlist qui s'enchaîne, Happy Crew arrive. Mais juste avant, coup d'œil sur l'actualité de ce mercredi matin, on fait maintenant le point avec Alessia Cotto. Salut Alessia.
1: Bonjour à toutes et à tous. Dans l'actualité de ce mercredi, toujours aucune trace de Liana, le chiffre des fraudes à l'assurance maladie, un tout nouveau pôle santé en construction et la dernière étape du Tour Auvergne-Rhône-Alpes. Les recherches se poursuivent dans le Gers après la disparition de Liana. La jeune fille de 11 ans a disparu vendredi dernier à Florence. Elle a été vue pour la dernière fois à proximité de son collège et dans le véhicule d'un homme de 41 ans. L'enquête a rapidement évolué vers un dossier pour enlèvement et séquestration de mineurs. Le suspect identifié puis interpellé grâce à des témoignages et aux images de vidéosurveillance a été mis en examen et placé en détention provisoire. Les recherches se concentrent notamment sur des zones boisées et des secteurs proches de la rivière. 9,7 millions d'euros de fraude à l'assurance maladie détectée en 2025 en Haute-Savoie. Un niveau stable par rapport à 2024, mais en forte hausse sur 5 ans. Les fraudes concernent principalement les professionnels de santé, facturation d'actes non réalisés, surfacturation, prescription détournée et les assurés, fausses déclarations de résidence ou de ressources, usage de faux documents. 98 cas de faux arrêts de travail ont été identifiés pour environ 320 000 euros. La CPAM souligne aussi 5,3 millions d'euros de fraude évitée grâce au contrôle renforcé. Un nouveau pôle de santé en construction à Seynaud pour 2027. Le bâtiment d'environ 1000 m², dont 850 m² dédiés aux soins, regroupera 15 cabinets de 25 à 30 professionnels de santé. On y trouvera notamment des médecins généralistes, chirurgiens dentistes, ostéopathes, infirmiers, audioprothésistes, neuropsychologues, un psychologue et une sage-femme. Le site prévoit également 26 places de parking. En cyclisme enfin, la dernière étape du Tour Auvergne-Rhône-Alpes, anciennement Critérium du Dauphiné, traversera la Savoie et la Haute-Savoie le dimanche 14 juin sur un parcours de 120 km très montagneux. Le départ sera donné à Beaufort avant une première difficulté majeure avec le col du Pré. Les coureurs enchaîneront ensuite avec la montée de Bizane avant de passer par Notre-Dame de Bellecomte, Flumet, puis les Glières et le col des Aravis. La course se poursuivra en vallée via la Clusaz avant l'ascension finale du plateau de Solaison qui sera l'arrivée de cette étape reine. C'est la fin de ce flash. Merci d'avoir choisi Radio FMR. Bonne journée à tous.
0: Et merci beaucoup à toi Alessia. Retour de l'actualité, ça sera dans une heure ici sur Radio FMR. Coup d'œil sur la météo de ce mercredi. Le temps sera majoritairement nuageux avec quelques légères éclaircies d'avance en matinée. Côté température, on démarre la matinée avec entre 14 et 16 degrés dans l'Albanais. Il fera 18 à la mi-journée. Puis pour les maximales cet après-midi, comptez 24 degrés à Rumy et Aix-les-Bains et 22 degrés du côté du Grand Annecy. Comme tous les matins, on vous accompagne également sur les routes de la région. Des ralentissements ce matin à vous signaler. Ici, du côté de Rumy, notamment, ça commence à se densifier sur le rond-point Cacahuète. Du côté d'Annecy, quelques complications commencent à se former également en passant par Seynaud notamment, ainsi que du côté de Sillingy en allant sur la zone du Grand Épagny. Prochain point sur le trafic dans une demi-heure. Et nous continuons ensemble votre playlist en ce mercredi matin. Voici Happy Crew pour vous.

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2: Et oui, comme tous les matins, on démarre la journée ensemble ici sur Radio FMR. C'est Yann avec vous en direct jusqu'à 10h, 13h. Je vous retrouve tous les matins ici sur Radio FMR. Dans les prochaines minutes, mille et une choses en savon en blanc. Philippe va vous faire découvrir les meilleurs restaurants de la région. À 7h20 avec Amélie, ça sera C'est toute une histoire. À 8h15 tout à l'heure, on va faire le point sur les offres d'emploi de France Travail. C'est nous. 8h20 dans l'info du jour, on va parler des terrasses de l'été que vous allez pouvoir retrouver ici à Rumy. À 8h30, l'invité du jour, ça sera le CAE pour parler de la braderie des commerçants notamment. Et puis en fin d'émission, à 9h20, ça sera les sorties ciné avec Valéria. Le wake-up, c'est aussi des bons plans à retrouver à 7h45, 8h45 et 9h45. 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

0: On démarre le mercredi matin ici sur Radio FMR avec vos bons plans, notamment ce samedi à ne pas manquer ici dans le territoire. À Massangy, le feu de la Saint-Jean, organisé par l'amicale des sapeurs-pompiers de Massangy à l'occasion de leur 50e anniversaire. Au programme feu d'artifice, balles, buvettes et restauration à retrouver sur place, c'est gratuit. Et on vous a posté toutes les infos sur le site internet de la radio, radiofmr.com. Nous continuons l'émission avec le son de Eva dans les prochaines minutes, juste après votre chronique de 7h15. Mille et une choses en Savoie Mont-Blanc, c'est votre rendez-vous du mercredi matin où on parle des meilleurs restaurants de la région.
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2: Salut à tous, restons aujourd'hui au cœur de l'Albanais pour une très bonne table entre amis gourmands. Direction 13 rue Jean Moulin à Rumilly. Une adresse qui illustre parfaitement l'évolution actuelle de la restauration entre amis gourmands. Oui, c'est bien le nom du restaurant. Car aujourd'hui, la gastronomie ne se concentre plus uniquement dans les grandes villes. Depuis quelques années, on voit apparaître dans des villes moyennes comme Rumilly une nouvelle génération de restaurants bistronomiques capables de proposer une cuisine raffinée, créative et exigeante tout en restant accessible et profondément humain. Et c'est précisément ce que représente Entre Amis Gourmands. Ici, la bistronomie prend tout son sens. Une cuisine élégante, travaillée avec soin, mais sans code rigide ni atmosphère intimidante. On retrouve la qualité et la précision de la gastronomie associée à la convivialité et à la simplicité d'un restaurant où l'on se sent immédiatement à l'aise. Cette évolution correspond aussi aux attentes actuelles des clients. Aujourd'hui, on ne vient plus seulement au restaurant pour manger, on vient vivre un moment, partager une expérience, profiter d'une ambiance chaleureuse et créer des souvenirs autour de la table. Chez Entre Amis Gourmands, cette notion de partage est omniprésente. Le lieu a été pensé comme un espace de convivialité où l'on prend le temps de se retrouver entre amis, en famille ou lors d'un dîner plus intimiste. Autre grande tendance que l'établissement illustre parfaitement, l'importance des produits de saison dans la restauration moderne. Aujourd'hui, les consommateurs recherchent davantage d'authenticité, de fraîcheur et de traçabilité dans leur assiette. Chez Entre Amis Gourmands, cette démarche se ressent dans chaque assiette. Les ingrédients sont soigneusement sélectionnés pour leur qualité, leur fraîcheur et leur capacité à révéler pleinement leur saveur. Aujourd'hui, une nouvelle génération de restaurateurs cherche au contraire à proposer une cuisine de haut niveau dans une ambiance décontractée et chaleureuse. Entre Amis Gourmands s'inscrit pleinement dans cette tendance. Les assiettes sont travaillées, élégantes et créatives, mais l'expérience reste fluide, naturelle et accessible à tous. Le restaurant propose également des plats emportés, réalisés avec la même exigence que le service en salle, ainsi que des créations végétariennes et véganes qui montrent l'évolution des attentes culinaires actuelles. Une belle illustration d'une restauration moderne, humaine et passionnée, où le plaisir de bien manger s'accompagne avant tout du plaisir d'être ensemble. Mille choses à faire en Savoie-Mont-Blanc, c'est la découverte du fameux restaurant Entre Amis Gourmands, situé tout près de chez nous. Excellente journée à tous sur Radio FMR.
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0: L'éphémère, très bon réveil à vous en ce mercredi matin. Et le mercredi matin, c'est toute une histoire avec toi, Amélie. Salut Amélie.
1: Bonjour Yann, bonjour à tous. Ce matin, on s'évade. On part chercher la fraîcheur, bien que la température soit un peu retombée ces derniers jours. Pas besoin de rouler des heures. On chausse les baskets direction Lovani, à seulement 12 km de Rumilly, et tout pareil depuis Annecy. On part explorer les Gorges du Fier, un site classé monument naturel officiel depuis 1943.
0: Les Gorges du Fier, c'est un peu le grand classique local. Je suis sûr qu'il y a des auditeurs qui ne connaissent pas encore ou qui sont jamais allés aux Gorges du Fier.
1: Eh ben écoute Yann, oui, les Gorges du Fier, c'est toute une histoire. C'est un canyon spectaculaire long de 300 mètres, où la roche calcaire s'élève à près de 70 mètres de hauteur. Par endroits, l'écartement entre les deux parois ne dépasse pas les 2 mètres, ce qui prive le fond de la gorge de la lumière du soleil.
0: Ça a l'air dingue. L'office de tourisme d'Annecy parle souvent d'un chantier géologique de plus de 20 000 ans. Comment la roche, elle s'est façonnée pour qu'on traverse comme ça les gorges aujourd'hui ?
1: Eh ben, alors c'est de la pure physique, hein, documentée par le Bureau des recherches géologiques. Au départ, le plateau de calcaire était totalement plein, mais traversé par une fissure. À la fin de l'ère glaciaire, le glacier du Rhône fond et libère des milliards de mètres cubes d'eau, marquant d'ailleurs la naissance du lac d'Annecy. Le Fier se retrouve alors bloqué face à une muraille de pierre et s'engouffre dans la fissure.
0: Mais j'imagine que l'eau seule n'a pas suffi à scier la roche pure. Comment on peut expliquer ces failles gigantesques ?
1: Eh bien, on l'explique ainsi. Armé de micro-galets de quartz et de silex ultra dur, le courant fou a agi comme une véritable foreuse géante. En tourbillonnant à cause du débit, ces galets ont foré ce que les guides appellent des marmites de géants. Ces fameuses cavités cylindriques de plusieurs mètres de diamètre visibles tout au long du parcours. Et puis, à force de tourner et de creuser, ces cylindres de pierre se sont élargis, puis élargis et élargis encore. Les cloisons rocheuses qui séparaient deux marmites voisines sont devenues tellement fines qu'elles ont fini par exploser sous la pression. Et c'est cette succession de cylindres brisés les uns après les autres qui a ouvert l'immense tranchées que l'on visite aujourd'hui.
0: Et alors, ce qui est impressionnant, paraît-il, c'est qu'on marche sur des passerelles qui sont accrochées à la roche. Qui a eu l'idée de faire ça ?
1: Oui, alors la balade, elle peut donner le vertige, hein, on va pas se mentir. On marche effectivement à l'intérieur même de la faille, sur une passerelle de bois et de fer longue de 252 mètres, fixée à flanc de falaise et suspendue à 25 mètres au-dessus du lit de la rivière. D'un côté, la roche qui vous frôle l'épaule, de l'autre, le vide absolu avec le Fier qui bouillonne juste sous vos pieds. C'est un shot d'adrénaline pure, un labyrinthe vertical où on se sent minuscule. Si on se fie aux archives, cette passerelle, c'est l'œuvre d'un entrepreneur local visionnaire, Marius Boson. Le chantier débute au printemps 1868, pas de tyrolienne, pas de baudrier, les ouvriers travaillaient assis dans des tonneaux suspendus à des cordes de chanvre au-dessus du torrent. À coups de masse et de burin, ils ont enfoncé des consoles en fer de 40 kg à plus d'un mètre de profondeur dans la roche, nous permettant aujourd'hui de visiter les Gorges du Fier.
0: Alors on sait qu'il y a déjà eu des crues assez impressionnantes, vous nous avez parlé d'ailleurs du Chéran dans une précédente chronique. Est-ce que le Fier lui aussi peut s'emballer ?
1: Absolument, Yann, et pas qu'un peu. En été, le débit moyen du Fier tourne autour de 5 à 10 mètres cubes par seconde, mais lors des crues historiques répertoriées sur les plaques du site, c'est un monstre. Le record absolu date du 2 mai 2015, suivi de près par la crue de l'automne 21. Le débit est monté à plus de 400 mètres cubes par seconde, l'eau a bondi de 26 mètres, submergeant totalement les passerelles et frôlant le sommet du canyon. C'est pour cela que l'Office de tourisme Rumilly-Albanais rappelle que le site ferme instantanément dès que les capteurs météo s'affolent en amont.
0: Et depuis quand les randonneurs, touristes, curieux et amoureux de la nature peuvent traverser les gorges ?
1: Eh bien, après un an d'efforts héroïques, le site ouvre officiellement le 12 juillet 1869. Dès la première saison, les registres officiels de l'époque comptabilisent déjà plus de 20 000 visiteurs. Pour vous donner une idée, c'était plus que le nombre de curistes qui se pressaient à Aix-les-Bains sur une année entière. Nous voilà en 2026, 157 ans après, on parle de 130 000 visiteurs par an. Les Gorges du Fier passionnent depuis la nuit des temps.
0: Et oui, c'est un vrai trésor tout près de chez nous à aller découvrir cet été. Profitez-en, merci beaucoup à toi Amélie.
1: Bonne journée à tous sur Radio Éphémère.
0: Et puis nous on continue votre playlist avec Ritza.
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Vous écoutez Radio FMR avec le son de Ritza à l'instant, mercredi matin, 7h30, coup d'œil sur la météo du jour avec pour aujourd'hui un temps qui devrait être majoritairement nuageux, quelques éclaircies tout de même ce matin. Côté température, la matinée démarre avec entre 14 et 16 degrés dans l'Albanais, il fera 18 à la mi-journée, puis pour les maximales cet après-midi, comptez 24 degrés à Rumi et Aix-les-Bains et 22 du côté du Grand Annecy. Comme tous les matins, on vous accompagne également sur les routes de la région. Ce matin, ça commence à se densifier du côté de Rumi. Quelques complications toujours à noter du côté du Grand Annecy sur Poisy notamment, ainsi que du côté de Sillingy. Retour du trafic dans une demi-heure. Et là, on continue ensemble votre playlist. Joey, de votre filet qui arrive maintenant, et Clara.

0: Vous écoutez Radio FMR, très bon mercredi matin à vous avec vos bons plans qui arrivent dans un instant à 7h45. Et en parlant de bons plans, il y a Zigambut qui se prépare là pour ce samedi. C'est le festival des amis du Vieux Céno. Ça sera à partir de 19h samedi avec un duo de saxophonistes. Le duo Songbird aussi à retrouver sur scène. Restauration et buvette sur place. Le festival Zigambut, c'est ce samedi. Là, c'est l'horoscope qu'on fait avec Elsa. Et puis juste après, il y aura Bob Sinclair sur Radio FMR.
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2: Bélier, vous êtes soutenu par la configuration planétaire aujourd'hui. Vous marquez des points sur le plan professionnel. Taureau, vous savez ce que vous valez, vous connaissez vos qualités et vos défauts, alors vous valorisez vos points forts. Gémeaux, vous innovez en matière de communication, ce qui vous permet de mieux vous positionner au sein de votre équipe de travail. Cancer, vous négligez votre santé. Faites de la prévention au lieu d'aller consulter uniquement lorsque c'est nécessaire. Lion, occupez-vous de vous. Personne ne peut le faire à votre place. Vierge, accordez-vous des moments de pause pour souffler un peu. Prenez votre temps pour réfléchir et faire le point. Balance, voici une période de crise que vous devez aborder dans les meilleures conditions. Scorpion, ne fuyez pas les explications. Vous devez au contraire écouter votre partenaire et être réceptif à ses doléances. Sagittaire, vous manquez un tantinet de diplomatie. Faites donc des efforts dans ce sens. Capricorne, vous devez faire une pause pour analyser tous les paramètres qui entrent en jeu au lieu de foncer bille en tête. Verseau, ne vous éparpillez pas dans tous les sens. Ayez une vision plus globale de la situation au lieu de vous noyer dans des détails. Poisson, Mars vous dynamise. Vous en profitez pour rattraper le temps perdu.
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des concerts, des animations, une tombola et même un espace buvette avec restauration. De quoi passer une très bonne journée. Ce sera ce week-end. Les infos à retrouver sur le site internet de la radio, radiofmr.com. Et nous, on continue ensemble votre playlist en ce mercredi matin avec que des bons sons à vous jouer ce matin pour vous motiver. Peut-être en direction du boulot en ce moment même, peut-être en direction de l'école ou alors peut-être à la maison en mode repos ou en mode préparation. Voici Joe pour vous et juste après il y aura le son de Taïo Cruz en souvenir sur l'éphémère.

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2: 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Le temps de jouer, de la nouveauté arrive pour... Ce sera Martin Garrix et Ed Sheeran.
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0: Mais juste avant, coup d'œil sur l'actualité de ce mercredi matin, on fait maintenant le point avec Alicia Coteau. Salut Alicia.
1: Bonjour à toutes et à tous. Dans l'actualité de ce mercredi, toujours aucune trace de Liana, le chiffre des fraudes à l'assurance maladie, un tout nouveau pôle santé en construction et la dernière étape du Tour Auvergne-Rhône-Alpes. Les recherches se poursuivent dans le Gers après la disparition de Liana. La jeune fille de 11 ans a disparu vendredi dernier à Florence. Elle a été vue pour la dernière fois à proximité de son collège et dans le véhicule d'un homme de 41 ans. L'enquête a rapidement évolué vers un dossier pour enlèvement et séquestration de mineurs. Le suspect identifié puis interpellé grâce à des témoignages et aux images de vidéosurveillance a été mis en examen et placé en détention provisoire. Les recherches se concentrent notamment sur des zones boisées et des secteurs proches de la rivière. 9,7 millions d'euros de fraude à l'assurance maladie détectée en 2025 en Haute-Savoie. Un niveau stable par rapport à 2024, mais en forte hausse sur 5 ans. Les fraudes concernent principalement les professionnels de santé, facturation d'actes non réalisés, surfacturation, prescriptions détournées et les assurés, fausses déclarations de résidence ou de ressources, usage de faux documents. 98 cas de faux arrêts de travail ont été identifiés pour environ 320 000 euros. La CPAM souligne aussi 5,3 millions d'euros de fraudes évitées grâce aux contrôles renforcés. Un nouveau pôle de santé en construction à Seno pour 2027. Le bâtiment d'environ 1000 m², dont 850 m² dédiés aux soins, regroupera 15 cabinets de 25 à 30 professionnels de santé. On y trouvera notamment des médecins généralistes, chirurgiens dentistes, ostéopathes, infirmiers, audioprothésistes, neuropsychologues, un psychologue et une sage-femme. Le site prévoit également 26 places de parking. En cyclisme enfin, la dernière étape du Tour Auvergne-Rhône-Alpes, anciennement Critérium du Dauphiné, traversera la Savoie et la Haute-Savoie le dimanche 14 juin sur un parcours de 120 km très montagneux. Le départ sera donné à Beaufort avant une première difficulté majeure avec le col du Pré. Les coureurs enchaîneront ensuite avec la montée de Bizane avant de passer par Notre-Dame de Bellecomte, Flumet, puis les Glières et le col des Aravis. La course se poursuivra en vallée via la Clusa avant l'ascension finale du plateau de Solaison qui sera l'arrivée de cette étape reine. C'est la fin de ce flash. Merci d'avoir choisi Radio Éphémère. Bonne journée à tous.
0: Et merci beaucoup à toi Alicia, retour de l'actualité, ça sera dans une heure ici sur Radio Éphémère. Coup d'œil sur la météo de ce mercredi. Le temps sera majoritairement nuageux avec quelques légères éclaircies d'attendu en matinée. Côté température, la matinée démarre avec entre 14 et 16 degrés dans l'Albanais. Il fera 18 degrés à la mi-journée. Puis pour les maximales cet après-midi, comptez 24 degrés à Rumy et Aix-les-Bains et 22 degrés du côté du Grand Annecy. Comme tous les matins, on vous accompagne également sur les routes de la région avec ici du côté de Rumy. Un trafic qui commence à se densifier du côté de la rocade notamment. Le trafic qui commence à être dense également ce matin du côté du rond-point Cacahuète. Il y a pas mal de monde ce matin à noter du côté d'Annecy. C'est compliqué notamment ce matin du côté d'Annecy Nord. Pas mal de complications sont à noter ce matin vers Mété et Pringy. C'est compliqué également ce matin du côté de Sillingy en arrivant sur Chaumonté. Et puis enfin du côté des Marquisas, le trafic commence doucement à se densifier. Donc courage si vous êtes dans ces ralentissements. Courage si vous êtes sur la route et au boulot. On vous accompagne en ce mercredi matin avec une bonne playlist ici sur Radio Éphémère. Maroon 5 notamment qui arrive pour vous dans les prochaines minutes, juste après le son de Pink Panthers et Zara Larsson.

0: Vous écoutez Radio FM, alors bon réveil avec le son de Zara Larsson.
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0: Et oui, on est ensemble comme tous les jours entre 7h et 10h ici sur Radio FM. Aujourd'hui, nous sommes le mercredi 3 juin 2026 et nous fêtons la journée mondiale pour le vélo. J'espère que tout se passe bien pour vous en ce mercredi matin. La suite de l'émission, dans les prochaines minutes, à 8h15, on va faire le point sur les offres d'emploi de France Travail Sino. À 8h20, dans l'info du jour, on va parler des terrasses de l'été, un événement que vous allez pouvoir retrouver ce week-end notamment. 8h30, nous allons recevoir le CE pour parler de la braderie des commerçants. 9h15, ça sera vos programmes TV. Et à 9h20, les sorties ciné. Comme tous les matins également, 8h45 et 9h45, vos bons plans à retrouver sur Radio FMR. 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Et puis une bonne playlist aussi qui s'enchaîne. Tim Impala qui arrive pour vous avant 8h30. Et puis juste avant, c'est le nouveau son de Maroon 5. Enfin, le classique plutôt de Maroon 5 sur FMR.

0: dialogue pour démarrer le mercredi matin ici sur Radio FMR. Dans l'info du jour d'aujourd'hui, on parle des terrasses d'été. 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Avec ce vendredi de 18h à minuit, place de l'hôtel de ville ici à Rumi, un DJ, de quoi boire et manger, puis une expo aussi à découvrir. On vous a partagé l'ensemble des infos sur le site internet de la radio, radiofmr.com. Nous, on continue votre playlist ensemble avec les offres d'emploi de France Travail ici, c'est nous.
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3: Bonjour à tous et on commence cette semaine par le syndicat intercommunal du pays d'Albi qui recherche à Albi-sur-Chéran un assistant éducatif petite enfance à temps partiel pour la crèche Les Bambins du Chéran en CDD de 3 mois. Un professeur de formation musicale à temps partiel pour l'école de musique, danse et théâtre en CDD de 1 mois. À Rumi, l'AAPEI Epano recrute pour son ESAT le Parmelan, site de Arcalode, un agent de maintenance en CDI. Burger King recherche ses futurs assistants managers, poste proposé en CDI. Le centre hospitalier Gabriel de Plante recrute un aide-soignant en EHPAD pour un CDD de 6 mois. Vous êtes autonome et en capacité de réaliser un travail soigné, rejoignez l'entreprise Oda à Tuzy sur le poste de poseur de menuiserie, poste à pourvoir en CDI. Maison et services recrute un aide-ménager à la Biolle à temps partiel en CDI. La société SEM Électrique à Marcella Albanais recrute un électricien chef de chantier logement collectif en CDI. La menuiserie savoyarde Menton A et Fils située à Marigny-Saint-Marcel recherche en CDI un technicien support commercial et un aide-menuisier. La société HBTP et Paysages à Moncel recherche un chef d'équipe canalisateur VRD en CDI, un canalisateur en CDI et un canalisateur en CDD de 2 mois. Les laboratoires Bioval recherchent des secrétaires médicales sur Poisy en CDI et un CDD de 3 mois et à Rumilly un CDD de 3 mois également. La société ADG Valve à Entrelac recrute en CDI un commercial sédentaire, un assistant commercial sédentaire et un magasinier. Iron Bodyfit à Grésy-sur-Aix, studio d'électrostimulation, recherche ses futurs techniciens en électrostimulation, deux postes à pourvoir en CDI. Et pour finir, si vous êtes organisé, autonome et à l'aise avec les outils numériques, eh bien l'entreprise Conception Globale et Réalisation, spécialisée dans les travaux post-sinistre, recrute un assistant administratif en CDI à Grésy-sur-Aix. Les conditions de candidature attendues sont à retrouver sur l'offre d'emploi. Et voilà, c'est tout pour cette semaine. Ces postes s'adressent évidemment aussi bien aux femmes qu'aux hommes. Et si vous souhaitez en savoir plus ou qu'une annonce a retenu votre attention, direction le site internet de la radio et bien sûr de nombreuses autres opportunités d'emploi également disponibles sur francetravail.fr. Passez une bonne fin de journée sur Radio FMR.
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2: Vous écoutez Radio Éphémère, mercredi matin, il est tout juste 8h30 et ce matin nous recevons le comité d'action économique à l'occasion de la braderie et commerçants qui se profilent pour ce week-end. Avec nous en studio notamment Mickaël et Sophie, salut.
3: Bonjour Sophie, bonjour Yann.
4: Bonjour Yann, bonjour à tous.
2: Très heureux de vous accueillir ce matin pour parler d'un événement qui lance un peu l'été. C'est la braderie des commerçants qu'on va retrouver à Rumi. Ça sera ce samedi, une braderie qui va s'organiser du côté d'où?
3: Alors la braderie des commerçants, comme habituellement depuis quelques années, elle va s'organiser dans toute la ville de Rumi avec 30 commerces participants. Pour l'occasion, la rue Charles de Gaulle sera fermée à la circulation puisque il y aura des exposants aussi dans cette rue Charles de Gaulle. On devrait faire l'inauguration de la braderie des commerçants à un endroit peu habituel parce qu'on a décidé de faire tourner l'inauguration et on la fera donc avenue Gantin. Donc on vous donne tous rendez-vous samedi matin 6 juin pour cette inauguration. La braderie en termes de timing commencera aux alentours de 9h30 et se terminera vers 18h. Voilà, donc on vous attend nombreux. On regardait tout à l'heure le temps, on va avoir une petite averse à 6h30 du matin, mais après on aura une petite brise pour pas que ce soit trop chaud. Et puis y aura plein d'offres, donc on attend plein de clients heureux de venir découvrir les petites surprises que chaque commerçant aura réservées.
2: Et justement, une trentaine de boutiques qu'on va pouvoir retrouver, quels seront les secteurs d'activité présents?
4: Alors il y aura du prêt-à-porter, de la papeterie, de l'artisanat, de la décoration. C'est l'occasion de faire des bonnes affaires. Et la liste des commerçants est à retrouver sur le site internet du CAE.
2: Et puis les commerçants, on peut les repérer assez facilement en ville aussi.
4: Exactement. Il y aura, comme habituellement, un drapeau vitrine apposé, qui sera apposé à la vitrine pour les repérer.
2: Ok, et ça sera du coup ce samedi 6 juin sur l'ensemble de la journée, le site du CAE pour toutes les infos.
4: C'est ça, le site du CAE, cae-asso.fr.
2: Et puis il y a aussi un nouveau jeu qui se prépare cette fois-ci, c'est pour l'automne, ça sera après l'été.
4: Tout à fait.
3: Exactement, en fait, on travaille en ce moment avec tout le groupe commerce sur l'animation d'automne. On remercie tous nos clients qui ont été nombreux à venir sur la course au trésor. Avec des personnes de plus en plus jeunes. Donc c'est nos clients de demain. Donc on les félicite d'avoir fait le tour de nos commerces. On a fait cette semaine qui vient de passer la remise des lots. Et je pense que vu le sourire des participants récompensés, c'était vraiment une joie pour nous d'organiser cette course au trésor. Donc on se fait une joie également de travailler pour animer notre site commercial de Rumi sur l'automne, aux mêmes dates qu'habituellement, on vous transmettra ces dates-là.
2: Trop bien. D'ici là, il y a l'été qui arrive à grands pas. Du coup, la braderie des commerçants qui, on vous le rappelle, a lieu ce samedi 6 juin. Ça a lieu du côté de tout l'ensemble de Rumi, dans toutes les rues. Merci beaucoup d'être venu ce matin.
4: Merci. Quelque chose
2: à rajouter?
4: Oui, je voulais aussi remercier du coup l'ensemble des participants au groupe commerce du CAE et merci à la ville de Rumi et Radio Éphémère pour le partenariat.
2: Et merci à vous deux d'être venus, vous trois, d'être venus ce matin. Et puis nous continuons la playlist ensemble. D'ici, Théodora qui arrive notamment. Et puis il y aura Bianca Costa aussi.
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0: concerts ou encore même des expositions. C'est un programme qui est à retrouver sur le site de la ville d'Entrelac. Comme dit, la suite des bons plans arrive à 8h45, mais juste avant, on fait le point maintenant sur votre horoscope. Et comme tous les matins, c'est présenté par Elsa. Salut Elsa.
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2: Bélier, vous êtes soutenu par la configuration planétaire aujourd'hui. Vous marquez des points sur le plan professionnel. Taureau, vous savez ce que vous valez, vous connaissez vos qualités et vos défauts, alors vous valorisez vos points forts. Gémeaux, vous innovez en matière de communication, ce qui vous permet de mieux vous positionner au sein de votre équipe de travail. Cancer, vous négligez votre santé. Faites de la prévention au lieu d'aller consulter uniquement lorsque c'est nécessaire. Lion, occupez-vous de vous. Personne ne peut le faire à votre place. Vierge, accordez-vous des moments de pause pour souffler un peu. Prenez votre temps pour réfléchir et faire le point. Balance, voici une période de crise que vous devez aborder dans les meilleures conditions. Scorpion, ne fuyez pas les explications. Vous devez au contraire écouter votre partenaire et être réceptif à ses doléances. Sagittaire, vous manquez un tantinet de diplomatie. Faites donc des efforts dans ce sens. Capricorne, vous devez faire une pause pour analyser tous les paramètres qui entrent en jeu au lieu de foncer billes en tête. Verseau, ne vous éparpillez pas dans tous les sens. Ayez une vision plus globale de la situation au lieu de vous noyer dans des détails. Poisson, Mars vous dynamise. Vous en profitez pour rattraper le temps perdu.
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Havre à 17h15 et 18h30. Demain, vendredi plutôt, les poussins. Samedi à 10h, les petits poussins. Et puis à 11h, les mini poussins. Plusieurs séances en tout cas qui auront lieu pendant l'ensemble du mois de juin. Vous pouvez retrouver tout le listing sur le site de la radio, radio-fmr.com. Toutes ces séances ont lieu au stade du Chéran et c'est sur inscription. Le pôle culturel du Pays d'Albi vous donne rendez-vous ce jeudi dès 19h30 pour un afterwork gratuit en plein air avec le concert de Eitawa. Buvette et restauration sur place à partir de 18h. Rendez-vous également ce samedi au parking du Moulin à Pizza de Blois pour une pétanque organisée par l'APE de Blois avec au programme les parties qui commenceront à 10h, les inscriptions à partir de 9h avec snacks et buvettes sur place. Et puis enfin, rendez-vous ce dimanche pour le vide-grenier de l'école de Saint-Giraud avec au programme les exposants qui pourront s'installer à partir de 6h30 du matin et puis le vide-grenier à partir jusqu'à 16h30 sur place également snacks et buvettes. Les infos comme d'habitude sur le site internet de la radio et là votre playlist continue Maroon 5 qu'on écoute et David Guetta avant 10h.

0: on vient d'écouter le son de David Guetta sur Radio Éphémère.
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0: 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Et d'ici là, nous on continue ensemble votre playlist avec Nelly Furtado. Et juste après, il y aura le son de Ozuna.

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1: On termine ensemble l'émission de ce mercredi matin. On est le 3 juin. Aujourd'hui, le wake-up se termine. Il est 10h. La suite de votre playlist, le nouveau Riab est à découvrir. Mais juste avant, coup d'œil sur l'actualité de ce mercredi matin, c'est présenté par Alessia Cotto. Salut Alessia.
2: Bonjour à toutes et à tous. Dans l'actualité de ce mercredi, toujours aucune trace de l'IANA, le chiffre des fraudes à l'assurance maladie, un tout nouveau pôle santé en construction et la dernière étape du Tour Auvergne-Rhône-Alpes. Les recherches se poursuivent dans le Gers après la disparition de Liana. La jeune fille de 11 ans a disparu vendredi dernier à Fleurance. Elle a été vue pour la dernière fois à proximité de son collège et dans le véhicule d'un homme de 41 ans. L'enquête a rapidement évolué vers un dossier pour enlèvement et séquestration de mineurs. Le suspect identifié puis interpellé grâce à des témoignages et aux images de vidéosurveillance a été mis en examen et placé en détention provisoire. Les recherches se concentrent notamment sur des zones boisées et des secteurs proches de la rivière. 9,7 millions d'euros de fraude à l'assurance maladie détectée en 2025 en Haute-Savoie, un niveau stable par rapport à 2024 mais en forte hausse sur 5 ans. Les fraudes concernent principalement les professionnels de santé, facturation d'actes non réalisés, surfacturation, prescriptions détournées et les assurés, fausses déclarations de résidence ou de ressources, usage de faux documents. 98 cas de faux arrêts de travail ont été identifiés pour environ 320 000 euros. La CPAM souligne aussi 5,3 millions d'euros de fraudes évitées grâce aux contrôles renforcés. Un nouveau pôle de santé en construction à Seynaud pour 2027. Le bâtiment d'environ 1000 m², dont 850 m² dédiés aux soins, regroupera 15 cabinets de 25 à 30 professionnels de santé. On y trouvera notamment des médecins généralistes, chirurgiens dentistes, ostéopathes, infirmiers, audioprothésistes, neuropsychologues, un psychologue et une sage-femme. Le site prévoit également 26 places de parking. En cyclisme enfin, la dernière étape du Tour Auvergne-Rhône-Alpes, anciennement Critérium du Dauphiné, traversera la Savoie et la Haute-Savoie le dimanche 14 juin sur un parcours de 120 km très montagneux. Le départ sera donné à Beaufort avant une première difficulté majeure avec le col du Pré. Les coureurs enchaîneront ensuite avec la montée de Bizane avant de passer par Notre-Dame de Bellecomte, Flumet, puis les Glières et le col des Aravis. La course se poursuivra en vallée via la Clusaz avant l'ascension finale du plateau de Solaison qui sera l'arrivée de cette étape reine. C'est la fin de ce flash. Merci d'avoir choisi Radio Éphémère. Bonne journée à tous.
1: Merci beaucoup à toi Alessia. Retour de l'actualité à midi sur Radio Éphémère. D'ici là, on fait le point ensemble sur la météo de ce mercredi. Un temps légèrement nuageux ce matin, même quelques éclaircies qui font plaisir. Le temps sera davantage nuageux demain, ainsi que le retour de la pluie attendue cette soirée. Côté température, les températures se situent entre 16 et 17 degrés en ce moment ici dans l'Albanais. Puis pour les maximales, 24 degrés sont attendus à Rumilly, Aix-les-Bains et 22 du côté d'Annecy pour cet après-midi. Nous, on va se retrouver demain en direct dès 7h ici sur Radio Éphémère. Emeric tout à l'heure qui vous accompagne à 16h pour rentrer du boulot. Et puis là, si vous êtes au boulot justement, une bonne place qui vous accompagne. Le nouveau Riab qu'on découvre ensemble. Et puis Kaigo juste après. Salut.

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2: Bonjour à tous et on commence cette semaine par le syndicat intercommunal du Pays d'Albi qui recherche à Albi-sur-Chéran un assistant éducatif petite enfance à temps partiel pour la crèche Les Bambins du Chéran en CDD de 3 mois. Un professeur de formation musicale à temps partiel pour l'école de musique, danse et théâtre en CDD de 1 mois. À Rumi, l'AAPEI Epano recrute pour son ESAT le Parmelan, site de Arcalode, un agent de maintenance en CDI. Burger King recherche ses futurs assistants managers, poste proposé en CDI. Le centre hospitalier Gabriel de Plante recrute un aide-soignant en EHPAD pour un CDD de 6 mois. Vous êtes autonome et en capacité de réaliser un travail soigné, rejoignez l'entreprise Oda à Tuzy sur le poste de poseur de menuiserie, poste à pourvoir en CDI. Maison et Services recrute un aide-ménager à la Biolle à temps partiel en CDI. La société SEM Électrique à Marcelat-Albanais recrute un électricien chef de chantier logement collectif en CDI. La menuiserie savoyarde Menton A et Fils située à Marigny-Saint-Marcel recherche en CDI un technicien support commercial et un aide-menuisier. La société HBTP et Paysages à Moncel recherche un chef d'équipe canalisateur VRD en CDI, un canalisateur en CDI et un canalisateur en CDD de 2 mois. Les laboratoires Bioval recherchent des secrétaires médicales sur Poisy en CDI et un CDD de 3 mois et à Rumilly un CDD de 3 mois également. La société ADG Valve à Entrelac recrute en CDI un commercial sédentaire, un assistant commercial sédentaire et un magasinier. Iron Bodyfit à Grésy-sur-Aix, studio d'électrostimulation, recherche ses futurs techniciens en électrostimulation, deux postes à pourvoir en CDI. Et pour finir, si vous êtes organisé, autonome et à l'aise avec les outils numériques, eh bien l'entreprise Conception Globale et Réalisation, spécialisée dans les travaux post-sinistre, recrute un assistant administrative en CDI à Grésy-sur-Aix. Les conditions de candidature attendues sont à retrouver sur l'offre d'emploi. Et voilà, c'est tout pour cette semaine. Ces postes s'adressent évidemment aussi bien aux femmes qu'aux hommes. Et si vous souhaitez en savoir plus ou qu'une annonce a retenu votre attention, direction le site internet de la radio et bien sûr de nombreuses autres opportunités d'emploi également disponibles sur francetravail.fr. Passez une bonne fin de journée sur Radio FMR.
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2: Bélier, vous êtes soutenu par la configuration planétaire aujourd'hui. Vous marquez des points sur le plan professionnel. Taureau, vous savez ce que vous valez, vous connaissez vos qualités et vos défauts, alors vous valorisez vos points forts. Gémeaux, vous innovez en matière de communication, ce qui vous permet de mieux vous positionner au sein de votre équipe de travail. Cancer, vous négligez votre santé, faites de la prévention au lieu d'aller consulter uniquement lorsque c'est nécessaire. Lion, occupez-vous de vous, personne ne peut le faire à votre place. Vierge, accordez-vous des moments de pause pour souffler un peu, prenez votre temps pour réfléchir et faire le point. Balance, voici une période de crise que vous devez aborder dans les meilleures conditions. Scorpion, ne fuyez pas les explications, vous devez au contraire écouter votre partenaire et être réceptif à ses doléances. Sagittaire, vous manquez un tantinet de diplomatie, faites donc des efforts dans ce sens. Capricorne, vous devez faire une pause pour analyser tous les paramètres qui entrent en jeu au lieu de foncer bille en tête. Verseau, ne vous éparpillez pas dans tous les sens, ayez une vision plus globale de la situation au lieu de vous noyer dans des détails. Poisson, Mars vous dynamise. Vous en profitez pour rattraper le temps perdu.
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0: Média.
1: Bonjour, cette semaine dans ma sélection de films proposés au cinéma Lumière de la Ville à Rumilly, découvrez La Bataille de Gaulle, L'Âge de Fer. Ce film est présenté en hors compétition au Festival de Cannes 2026. Juin 1940, la France s'effondre et signe l'armistice. Au milieu du chaos, un homme refuse de céder. Seul contre tous, ce général inconnu s'échappe vers Londres pour sauver ce qu'il reste d'un rêve, la liberté. Sans armée et sans appui, mais avec une folle conviction, sa France n'a pas déposé les armes. Il tente un ultime pari, convaincre le monde que la bataille de France n'est ni terminée ni perdue. Peu à peu se lèvent autour de lui en Angleterre, en France et en Afrique des résistants de l'ombre.
2: Le gouvernement français vous a déchu de votre nationalité et la cour martiale vous a condamné à mort.
3: Partout, des réseaux sont en train de se former. Ils ont la rage au cœur. Ils veulent se battre.
4: La France n'a pas capitulé.
5: You chose our side, the side of freedom.
6: Roosevelt compte occuper la France, l'amputer d'un tiers. Une seule bataille décidera de tout, et je vous la confie.
7: À partir de mon ordre de feu, celui qui n'attaquera pas l'ennemi, à chaque fois qu'il le peut, sera relevé de son commandement.
6: Je n'ai pas d'autre option.
7: Feu !
6: Je suis seul face à l'Amérique, et seule l'Amérique compte.
1: Ensuite, découvrez Anna et les enfants, une comédie française avec Camille Chamou et Alban Lenoir. Anna est atteinte d'une phobie rare, la folie des enfants. Ce n'est pas qu'elle n'aime pas les enfants, c'est juste qu'elle en a peur. Quand elle retombe amoureuse de l'ex de sa vie, tout va pour le mieux, jusqu'au jour où elle découvre qu'il a deux enfants, mais surtout qu'elle va devoir rester seule avec eux.
8: Je suis phobique des enfants.
9: Il y a des enfants partout.
8: Oui, je sais. T'es un enfant ?
10: J'en ai deux.
8: Je suis pas obligée de les rencontrer tout de suite, hein. Et d'ailleurs, eux non plus, ils sont pas obligés de me rencontrer.
11: C'est ça, semaine. Est-ce que juste le temps que la voisine arrive, tu pourrais les garder ?
8: Qui ça ?
11: Les enfants.
8: C'est un cauchemar, Betty.
12: Mais pourquoi t'as peur de nous ? On t'a rien fait !
8: J'ai pas peur de vous, j'ai peur de tous les enfants !
1: Voilà, c'est tout pour cette semaine. Tout de suite, retour à la musique sur Radio Éphémère en FM dans l'Albanais et en DAB+ sur le Grand Annecy.
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1: Salut à tous. Si on connaît bien les fromages et les vins de Savoie, on sait moins que la région regorge aussi de trésors pour la peau. En Savoie-Mont-Blanc,

0: bien fait directement dans les montagnes et mérite d'être mis en lumière. Au cœur de ces produits, on retrouve des plantes alpines aux vertus reconnues, les Delves, véritable bouclier naturel, protège la peau des agressions extérieures et du vieillissement. L'arnica, aux propriétés anti-inflammatoires, est idéal pour les baumes réparateurs et les soins après sport. Le genépi, tonifiant et raffermissant, est souvent utilisé dans les crèmes revitalisantes. Le millepertuis, connu pour ses vertus apaisantes, entre dans la composition des huiles de massage et des baumes cicatrisants. Les huiles essentielles de pin ou de sapin qui purifient et dynamisent l'épiderme. Ces ingrédients sont récoltés avec soin par des producteurs locaux, souvent en altitude, dans une démarche respectueuse de la biodiversité. Les savoir-faire locaux permettent de proposer une large gamme de soins naturels et artisanaux. Les savons aux plantes alpines, fabriqués par saponification à froid, conservent toutes leurs propriétés hydratantes. Ils sont souvent enrichis en lait de chèvre ou en miel des Alpes, deux ingrédients parfaits pour les peaux sensibles. Les baumes et huiles de soins idéaux pour protéger la peau du froid et des agressions extérieures. Ces produits sont prisés par les randonneurs et les amateurs de sports d'hiver. Les crèmes hydratantes et anti-âge qui associent Edelweiss, rose alpine et huile de noyau d'abricot pour une hydratation intense et une protection contre le vieillissement cutané. Les lotions et eaux florales comme l'eau de bluet des Alpes, apaisante pour le contour des yeux, ou l'eau de mélisse, idéale pour rafraîchir la peau. Opter pour ces produits de Savoie, c'est choisir des soins issus d'un circuit court, fabriqués avec des matières premières locales et respectueuses de l'environnement. Contrairement à des cosmétiques industriels venus de l'autre bout du monde, ces soins savoyards garantissent une traçabilité exemplaire et une véritable éthique de production. Alors, la prochaine fois que vous cherchez un soin pour votre peau, pourquoi ne pas privilégier un baume à l'arnica ou une crème à l'Edelweiss fabriquée en Savoie Mont-Blanc? Vous offrirez ainsi à votre peau le meilleur des Alpes tout en soutenant le commerce local. Mille une chose à faire Savoie Mont-Blanc, c'était la découverte des cosmétiques de Savoie Mont-Blanc. Excellente journée à tous sur Radio FMR.
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1: Bonjour à toutes et à tous. Dans l'actualité de ce mercredi, toujours aucune trace de l'IANA, le chiffre des fraudes à l'assurance maladie, un tout nouveau pôle santé en construction et la dernière étape du Tour Auvergne-Rhône-Alpes. Les recherches se poursuivent dans le Gers après la disparition de Liana. La jeune fille de 11 ans a disparu vendredi dernier à Fleurance. Elle a été vue pour la dernière fois à proximité de son collège et dans le véhicule d'un homme de 41 ans. L'enquête a rapidement évolué vers un dossier pour enlèvement et séquestration de mineurs. Le suspect identifié, puis interpellé grâce à des témoignages et aux images de vidéosurveillance, a été mis en examen et placé en détention provisoire. Les recherches se concentrent notamment sur des zones boisées et des secteurs proches de la rivière. 9,7 millions d'euros de fraude à l'assurance maladie détectée en 2025 en Haute-Savoie. Un niveau stable par rapport à 2024, mais en forte hausse sur 5 ans. Les fraudes concernent principalement les professionnels de santé, facturation d'actes non réalisés, surfacturation, prescription détournée et les assurés, fausses déclarations de résidence ou de ressources, usage de faux documents. 98 cas de faux arrêts de travail ont été identifiés pour environ 320 000 euros. La CPAM souligne aussi 5,3 millions d'euros de fraude évitée grâce au contrôle renforcé. Un nouveau pôle de santé en construction à Seynaud pour 2027. Le bâtiment d'environ 1000 m², dont 850 m² dédiés aux soins, regroupera 15 cabinets de 25 à 30 professionnels de santé. On y trouvera notamment des médecins généralistes, chirurgiens dentistes, ostéopathes, infirmiers, audioprothésistes, neuropsychologues, un psychologue et une sage-femme. Le site prévoit également 26 places de parking. En cyclisme enfin, la dernière étape du Tour Auvergne-Rhône-Alpes, anciennement Critérium du Dauphiné, traversera la Savoie et la Haute-Savoie le dimanche 14 juin sur un parcours de 120 km très montagneux. Le départ sera donné à Beaufort avant une première difficulté majeure avec le col du Pré. Les coureurs enchaîneront ensuite avec la montée de Bizane avant de passer par Notre-Dame de Bellecomte, Flumet, puis les Glières et le col des Aravis. La course se poursuivra en vallée via la Clusaz avant l'ascension finale du plateau de Solaison qui sera l'arrivée de cette étape reine. C'est la fin de ce flash. Merci d'avoir choisi Radio FMR. Bonne journée à tous.

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2: Salut à tous, et on commence tout de suite sur TF1 avec votre série Grey's Anatomy avec 2 épisodes déconseillés aux moins de 10 ans à partir de 21h10. Sur France 2, votre série L'Or Bleu avec 2 épisodes à 21h10. Sur France 3, 1998, l'été de nos 18 ans, votre documentaire dès 21h10. Sur M6, votre jeu Top Chef avec 2 épisodes à retrouver dès 21h10. Sur W9, votre magazine déconseillé aux moins de 10 ans, enquête criminelle avec 5 épisodes à 21h25. Sur TMC, votre film Harry Potter et l'Ordre du Phénix à 21h25. Sur TFX, Cleaner, les experts du ménage avec 2 épisodes à 21h10. Et pour finir, sur Gulli, votre rendez-vous de chaque mercredi, votre série The Middle avec 8 épisodes à 21h05. Et voilà, c'est tout pour ce soir. Passez une agréable soirée télévisée avec Radio Éphémère. Nous, on se retrouve tout à l'heure, comme chaque mercredi, de 16h à 19h en direct sur Radio Éphémère. Et sinon, eh bien, je vous dis à demain pour vos prochains programmes télé.

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2: Bonjour à tous et on commence cette semaine par le syndicat intercommunal du pays d'Albi qui recherche à Albi-sur-Chéran un assistant éducatif petite enfance à temps partiel pour la crèche Les Bambins du Chéran en CDD de 3 mois. Un professeur de formation musicale à temps partiel pour l'école de musique, danse et théâtre en CDD de 1 mois. À Rumilly, l'AAPEI Epano recrute pour son ESAT le Parmelan, site de Arcalode, un agent de maintenance en CDI. Burger King recherche ses futurs assistants managers, poste proposé en CDI. Le centre hospitalier Gabriel de Plante recrute un aide-soignant en EHPAD pour un CDD de 6 mois. Vous êtes autonome et en capacité de réaliser un travail soigné, rejoignez l'entreprise Oda à Tuzy sur le poste de poseur de menuiserie, poste à pourvoir en CDI. Maison et services recrute un aide-ménager à la Biolle à temps partiel en CDI. La société SEM Électrique à Marcelat Albanais recrute un électricien chef de chantier logement collectif en CDI. La menuiserie savoyarde Menton A et Fils située à Marigny-Saint-Marcel recherche en CDI un technicien support commercial et un aide-menuisier. La société HBTP et Paysages à Moncel recherche un chef d'équipe canalisateur VRD en CDI, un canalisateur en CDI et un canalisateur en CDD de 2 mois. Les laboratoires Bioval recherchent des secrétaires médicales sur Poisy en CDI et un CDD de 3 mois et à Rumilly un CDD de 3 mois également. La société ADG Valve à Entrelac recrute en CDI un commercial sédentaire, un assistant commercial sédentaire et un magasinier. Iron Bodyfit à Grésy-sur-Aix, studio d'électrostimulation, recherche ses futurs techniciens en électrostimulation, deux postes à pourvoir en CDI. Et pour finir, si vous êtes organisé, autonome et à l'aise avec les outils numériques, eh bien l'entreprise Conception Globale et Réalisation, spécialisée dans les travaux post-sinistres, recrute un assistant administrative en CDI à Grésy-sur-Aix. Les conditions de candidature attendues sont à retrouver sur l'offre d'emploi. Et voilà, c'est tout pour cette semaine. Ces postes s'adressent évidemment aussi bien aux femmes qu'aux hommes. Et si vous souhaitez en savoir plus ou qu'une annonce a retenu votre attention, direction le site internet de la radio et bien sûr de nombreuses autres opportunités d'emploi également disponibles sur francetravail.fr. Passez une bonne fin de journée sur Radio Éphémère.
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1: Bonjour, cette semaine dans ma sélection de films proposés au cinéma Lumière de la Ville à Rumilly, découvrez La Bataille de Gaulle, l'âge de fer. Ce film est présenté en hors compétition au Festival de Cannes 2026. Juin 1940, la France s'effondre et signe l'armistice. Au milieu du chaos, un homme refuse de céder. Seul contre tous, ce général inconnu s'échappe vers Londres pour sauver ce qu'il reste d'un rêve, la liberté. Sans armée et sans appui, mais avec une folle conviction, sa France n'a pas déposé les armes. Il tente un ultime pari, convaincre le monde que la bataille de France n'est ni terminée ni perdue. Peu à peu se lèvent autour de lui en Angleterre, en France et en Afrique des résistants de l'ombre.
2: Le gouvernement français vous a déchu de votre nationalité et la cour martiale vous a condamné à mort.
3: Partout, des réseaux sont en train de se former. Ils ont la rage au cœur. Ils veulent se battre.
4: La France n'a pas capitulé.
5: You chose our side, the side of freedom.
6: Roosevelt compte occuper la France, l'amputer d'un tiers. Une seule bataille décidera de tout, et je vous la confie.
7: À partir de mon ordre de feu, celui qui n'attaquera pas l'ennemi, à chaque fois qu'il le peut, sera relevé de son commandement.
6: Je n'ai pas d'autre option.
7: Feu !
6: Je suis seul face à l'Amérique, et seule l'Amérique compte.
1: Ensuite, découvrez Anna et les enfants, une comédie française avec Camille Chamou et Alban Lenoir. Anna est atteinte d'une phobie rare, la folie des enfants. Ce n'est pas qu'elle n'aime pas les enfants, c'est juste qu'elle en a peur. Quand elle retombe amoureuse de l'ex de sa vie, tout va pour le mieux, jusqu'au jour où elle découvre qu'il a deux enfants, mais surtout qu'elle va devoir rester seule avec eux.
8: Je suis phobique des enfants.
9: Il y a des enfants partout.
8: Oui, je sais. T'es un enfant ?
10: J'en ai deux.
8: Je suis pas obligée de les rencontrer tout de suite, hein. Et d'ailleurs, eux non plus, ils sont pas obligés de me rencontrer.
11: C'est ça, semaine. Est-ce que juste le temps que la voisine arrive, tu pourrais les garder ?
8: Qui ça ?
11: Les enfants.
8: C'est un cauchemar, Betty.
12: Mais pourquoi t'as peur de nous ? On t'a rien fait !
8: J'ai pas peur de vous, j'ai peur de tous les enfants !
1: Voilà, c'est tout pour cette semaine. Tout de suite, retour à la musique sur Radio Éphémère, en FM dans l'Albanais et en DAB+ sur le Grand Annecy.
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0: 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Il est 14h.
1: 14h.
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3: Bonjour à toutes et à tous. Dans l'actualité de ce mercredi, toujours aucune trace de l'IANA, le chiffre des fraudes à l'assurance maladie, un tout nouveau pôle santé en construction et la dernière étape du Tour Auvergne-Rhône-Alpes. Les recherches se poursuivent dans le Gers après la disparition de Liana. La jeune fille de 11 ans a disparu vendredi dernier à Fleurance. Elle a été vue pour la dernière fois à proximité de son collège et dans le véhicule d'un homme de 41 ans. L'enquête a rapidement évolué vers un dossier pour enlèvement et séquestration de mineurs. Le suspect identifié puis interpellé grâce à des témoignages et aux images de vidéosurveillance a été mis en examen et placé en détention provisoire. Les recherches se concentrent notamment sur des zones boisées et des secteurs proches de la rivière. 9,7 millions d'euros de fraude à l'assurance maladie détectée en 2025 en Haute-Savoie. Un niveau stable par rapport à 2024, mais en forte hausse sur 5 ans. Les fraudes concernent principalement les professionnels de santé, facturation d'actes non réalisés, surfacturation, prescription détournée et les assurés, fausses déclarations de résidence ou de ressources, usage de faux documents. 98 cas de faux arrêts de travail ont été identifiés pour environ 320 000 euros. La CPAM souligne aussi 5,3 millions d'euros de fraude évitée grâce au contrôle renforcé. Un nouveau pôle de santé en construction à Seynaud pour 2027. Le bâtiment d'environ 1000 m², dont 850 m² dédiés aux soins, regroupera 15 cabinets de 25 à 30 professionnels de santé. On y trouvera notamment des médecins généralistes, chirurgiens dentistes, ostéopathes, infirmiers, audioprothésistes, neuropsychologues, un psychologue et une sage-femme. Le site prévoit également 26 places de parking. En cyclisme enfin, la dernière étape du Tour Auvergne-Rhône-Alpes, anciennement Critérium du Dauphiné, traversera la Savoie et la Haute-Savoie le dimanche 14 juin sur un parcours de 120 km très montagneux. Le départ sera donné à Beaufort avant une première difficulté majeure avec le col du Pré. Les coureurs enchaîneront ensuite avec la montée de Bizane avant de passer par Notre-Dame de Belconte, Flumet, puis les Glières et le col des Aravis. La course se poursuivra en vallée via la Clusa avant l'ascension finale du plateau de Solaison qui sera l'arrivée de cette étape reine. C'est la fin de ce flash. Merci d'avoir choisi Radio Éphémère. Bonne journée à tous.

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0: 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Il est 15h.
1: 15h.
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2: Bonjour à tous et on commence cette semaine par le syndicat intercommunal du Pays d'Albi qui recherche à Albi-sur-Chéran un assistant éducatif petite enfance à temps partiel pour la crèche Les Bambins du Chéran en CDD de 3 mois. Un professeur de formation musicale à temps partiel pour l'école de musique, danse et théâtre en CDD de 1 mois. À Rumilly, l'AAPEI Epano recrute pour son ESAT le Parmelan, site de Arcalode, un agent de maintenance en CDI. Burger King recherche ses futurs assistants managers, poste proposé en CDI. Le centre hospitalier Gabriel de Plante recrute un aide-soignant en EHPAD pour un CDD de 6 mois. Vous êtes autonome et en capacité de réaliser un travail soigné. Rejoignez l'entreprise Oda à Tuzy sur le poste de poseur de menuiserie. Poste à pourvoir en CDI. Maison et Services recrute un aide-ménager à la Biolle à temps partiel en CDI. La société SEM Électrique à Marcelat-Albanais recrute un électricien chef de chantier logement collectif en CDI. La menuiserie savoyarde Menton A et Fils située à Marigny-Saint-Marcel recherche en CDI un technicien support commercial et un aide-menuisier. La société HBTP et Paysage à Moncel recherche un chef d'équipe canalisateur VRD en CDI. Un canalisateur en CDI et un canalisateur en CDD de 2 mois. Les laboratoires Bioval recherchent des secrétaires médicales sur Poisy en CDI et un CDD de 3 mois. Et à Rumilly, un CDD de 3 mois également. La société ADG Valve à Entrelac recrute en CDI un commercial sédentaire, un assistant commercial sédentaire et un magasinier. Iron Bodyfit à Grésy-sur-Aix, studio d'électrostimulation, recherche ses futurs techniciens en électrostimulation. Deux postes à pourvoir en CDI. Et pour finir, si vous êtes organisé, autonome et à l'aise avec les outils numériques, eh bien l'entreprise Conception Globale et Réalisation, spécialisée dans les travaux post-sinistre, recrute un assistant administrative en CDI à Grésy-sur-Aix. Les conditions de candidature attendues sont à retrouver sur l'offre d'emploi. Et voilà, c'est tout pour cette semaine. Ces postes s'adressent évidemment aussi bien aux femmes qu'aux hommes. Et si vous souhaitez en savoir plus ou qu'une annonce a retenu votre attention, direction le site internet de la radio et bien sûr de nombreuses autres opportunités d'emploi également disponibles sur francetravail.fr. Passez une bonne fin de journée sur Radio Éphémère.
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0: Bonjour à toutes et à tous. Dans l'actualité de ce mercredi, toujours aucune trace de l'IANA, le chiffre des fraudes à l'assurance maladie, un tout nouveau pôle santé en construction et la dernière étape du Tour Auvergne-Rhône-Alpes. Les recherches se poursuivent dans le Gers après la disparition de Liana. La jeune fille de 11 ans a disparu vendredi dernier à Fleurance. Elle a été vue pour la dernière fois à proximité de son collège et dans le véhicule d'un homme de 41 ans. L'enquête a rapidement évolué vers un dossier pour enlèvement et séquestration de mineurs. Le suspect identifié puis interpellé grâce à des témoignages et aux images de vidéosurveillance a été mis en examen et placé en détention provisoire. Les recherches se concentrent notamment sur des zones boisées et des secteurs proches de la rivière. 9,7 millions d'euros de fraude à l'assurance maladie détectée en 2025 en Haute-Savoie. Un niveau stable par rapport à 2024, mais en forte hausse sur 5 ans. Les fraudes concernent principalement les professionnels de santé, facturation d'actes non réalisés, surfacturation, prescription détournée et les assurés, fausses déclarations de résidence ou de ressources, usage de faux documents. 98 cas de faux arrêts de travail ont été identifiés pour environ 320 000 euros. La CPAM souligne aussi 5,3 millions d'euros de fraudes évitées grâce aux contrôles renforcés. Un nouveau pôle de santé en construction à Seynaud pour 2027. Le bâtiment d'environ 1000 m², dont 850 m² dédiés aux soins, regroupera 15 cabinets de 25 à 30 professionnels de santé. On y trouvera notamment des médecins généralistes, chirurgiens dentistes, ostéopathes, infirmiers, audioprothésistes, neuropsychologues, un psychologue et une sage-femme. Le site prévoit également 26 places de parking. En cyclisme enfin, la dernière étape du Tour Auvergne-Rhône-Alpes, anciennement Critérium du Dauphiné, traversera la Savoie et la Haute-Savoie le dimanche 14 juin sur un parcours de 120 km très montagneux. Le départ sera donné à Beaufort avant une première difficulté majeure avec le col du Pré. Les coureurs enchaîneront ensuite avec la montée de Bizane avant de passer par Notre-Dame de Bellecomte, Flumet, puis les Glières et le col des Aravis. La course se poursuivra en vallée via la Clusa avant l'ascension finale du plateau de Solaison qui sera l'arrivée de cette étape reine. C'est la fin de ce flash. Merci d'avoir choisi Radio Éphémère. Bonne journée à tous.
1: Merci beaucoup Alessia, on te retrouve d'ici une heure pour le prochain point sur l'actu. Et là nous on jette tout de suite un coup d'œil sur la météo de ce mercredi avec en cette fin de journée eh bien, le soleil de présent un petit peu dans le ciel avec quand même pas mal de nuages et de 21 degrés au thermomètre du côté de l'Albanais et des alentours. Cette nuit ce sera un temps un petit peu plus nuageux avec quand même la lune à apercevoir avec 14 degrés au minimum pour cette nuit. En attendant moi je vous accompagne tranquillement pour cette fin de journée, on est ensemble jusqu'à 19h. Et on continue tout de suite la playlist Radio Éphémère. Belle fin de journée.

0: Aymeric
1: 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Allez, c'est parti. Comme chaque jour, on jette un œil sur vos programmes TV de la soirée. Et on commence tout de suite sur TF1 avec votre série Grey's Anatomy avec 2 épisodes à 21h10. Sur France 2, votre série L'Or Bleu avec 2 épisodes à 21h10 également. Sur France 3, 1998, l'été de nos 18 ans à 21h10. Sur M6, votre jeu Top Chef avec 2 épisodes à 21h10. Sur W9, votre magazine Enquête Criminelle avec 5 épisodes à 21h25. Sur TMC, votre film Harry Potter et l'Ordre du Phénix à 21h25 également. Sur TFX, Cleaner, les experts du ménage avec 2 épisodes à 21h10. Et sur Gulli, comme chaque mercredi, c'est votre rendez-vous avec votre série The Middle avec 8 épisodes à retrouver à 21h05. Et voilà, c'est tout pour ce soir. Et comme d'habitude, pendant que vous vous décidez du programme TV de la soirée, eh bien nous, on continue tranquillement la playlist Radio Éphémère. Belle fin de journée.

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2: Je suis avec vous pour cette fin de journée. Je vous accompagne tranquillement pour la sortie du taf et on jette un œil sur vos bons plans avec un rendez-vous depuis le 1er mai jusqu'au 31 décembre, tous les lundis et tous les samedis de 16h à 19h à Chenal les Phrases pour une visite découverte de la ferme spiruline des Bauges. Cette activité permet de découvrir la production artisanale de spiruline, une micro-algue aux grandes qualités nutritionnelles cultivée localement sans pesticides et dans le respect de l'environnement. L'entrée est gratuite. Et depuis le 23 mai et jusqu'au 1er août, une nouvelle exposition intitulée Al Dente est proposée en partenariat avec Molly Sabata à travers l'univers de l'artiste Luca Rizzo. Située dans l'espace d'art contemporain à Cran-Gevrier, l'exposition explore les thèmes du partage, de la mémoire et du lien social à travers une mise en scène inspirée d'une place de village italienne et d'une fontaine d'eau salée symbolique. Autour de l'exposition, un riche programme est proposé. Vernissage, visite commentée chaque samedi, atelier famille, visite comptée et même une rencontre philosophique. Comme d'habitude, n'oubliez pas que tous vos bons plans sont à retrouver sur le site internet de la radio, radioéphémère.com. Et nous, on continue tout de suite la playlist Radio Éphémère. Belle fin de journée.

0: mais là, avant de continuer votre playlist, c'est Phil que l'on retrouve pour votre chronique de mille et une choses à faire en Savoie-Mont-Blanc.
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2: Salut à tous. Parlons aujourd'hui d'une activité outdoor qui monte et qui est excellente pour notre mieux-être, notre santé, qu'elle soit physique ou morale. Le paddle ou stand-up paddle est l'une des meilleures façons de découvrir les lacs de Savoie-Mont-Blanc tout en profitant d'une activité complète et apaisante. Facile d'accès et adaptable à tous les niveaux, il permet de naviguer en douceur sous les eaux limpides du lac d'Annecy ou du lac du Bourget en alliant plaisir, équilibre et immersion dans la nature. Pour une première expérience réussie, voici les étapes essentielles. Choisir un spot adapté. Optez pour une mise à l'eau facile, comme les plages de Talloire ou Saint-Jean-Rieux sur le lac d'Annecy ou celle du Bourget du Lac et d'Aix-les-Bains sur le lac du Bourget. Les eaux y sont calmes et idéales pour apprendre sans difficulté. Le paddle se compose d'une grande planche stable et d'une pagaie ajustable. Pour débuter, privilégiez une planche large qui offre plus d'équilibre. Commencez à genoux pour vous habituer aux sensations, puis redressez-vous progressivement en gardant les pieds parallèles et les genoux légèrement fléchis. Le regard doit rester à l'horizon pour éviter de perdre l'équilibre. Alternez les coups de pagaie de chaque côté pour maintenir un cap droit. La technique consiste à planter la pagaie loin devant et à ramener l'eau vers l'arrière sans trop forcer. Une fois l'équilibre trouvé, il est possible d'explorer les lacs en toute sérénité. Pour une approche plus immersive, certaines bases nautiques proposent des initiations encadrées par des moniteurs idéales pour améliorer cette technique et gagner en confiance. Les plus aventureux pourront tester des variantes comme le paddle yoga ou le paddle fitness qui renforcent encore plus l'équilibre et la concentration. Le paddle est un sport doux mais efficace. Le paddle engage en profondeur les muscles du tronc, des jambes et des bras tout en travaillant la posture et la coordination. C'est aussi une activité anti-stress. La glisse sur l'eau et le contact avec la nature procurent une sensation de bien-être immédiat. C'est un excellent moyen de se recentrer, de respirer et de lâcher prise. Grâce à sa simplicité et ses multiples bienfaits, le paddle est une invitation à découvrir autrement les joyaux naturels de Savoie-Mont-Blanc. Il ne reste plus qu'à enfiler son gilet, prendre une pagaie et partir à l'aventure. Mille choses à faire en Savoie-Mont-Blanc, c'était la découverte du paddle. Excellente journée à tous sur Radio FMR.
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2: Allez, c'est parti, rendez-vous ce soir à 19h30 au cinéma Les Lumières de la Ville à Rumilly pour une soirée conviviale autour du bien vieillir organisée par Alia. Au programme, la projection du documentaire Troisième Nage, une table ronde sur l'activité physique et le bien vieillir, puis un bal folk avec le groupe La Gigouillette accompagné d'un buffet convivial. Une soirée ouverte à tous les âges avec entrée gratuite sur réservation. Et rendez-vous ce samedi à Rumilly pour la braderie des commerçants. De 9h30 à 18h, profitez d'une grande journée shopping et bonnes affaires dans les boutiques du centre-ville et en périphérie. Pour l'occasion, la rue Charles de Gaulle sera entièrement piétonne afin de vous permettre de flâner en toute tranquillité. Vêtements, accessoires, bijoux, cadeaux ou produits artisanaux et de nombreuses offres vous attendent chez les commerçants de proximité. En attendant, comme d'habitude, si vous aussi vous voulez nous partager votre événement, eh bien rendez-vous directement sur le site internet de la radio, radioéphémère.com, rubrique « Nous contacter ». En attendant, nous on continue tout de suite la playlist Radio Éphémère. Belle fin de journée.
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1: Allez, 17h, merci d'être avec nous sur Radio Éphémère. Moi, je vous accompagne tranquillement avec vos bons plans et la playlist Éphémère jusqu'à 19h. Allez, dans quelques instants, on fera un point sur la météo, mais pour le moment, c'est Alessia Cotto que l'on retrouve pour le point sur l'actualité locale. Salut Alessia.
2: Bonjour à toutes et à tous. Dans l'actualité de ce mercredi, toujours aucune trace de Liana, le chiffre des fraudes à l'assurance maladie, un tout nouveau pôle santé en construction et la dernière étape du Tour Auvergne-Rhône-Alpes. Les recherches se poursuivent dans le Gers après la disparition de Liana. La jeune fille de 11 ans a disparu vendredi dernier à Florence. Elle a été vue pour la dernière fois à proximité de son collège et dans le véhicule d'un homme de 41 ans. L'enquête a rapidement évolué vers un dossier pour enlèvement et séquestration de mineurs. Le suspect identifié puis interpellé grâce à des témoignages et aux images de vidéosurveillance a été mis en examen et placé en détention provisoire. Les recherches se concentrent notamment sur des zones boisées et des secteurs proches de la rivière. 9,7 millions d'euros de fraude à l'assurance maladie détectée en 2025 en Haute-Savoie. Un niveau stable par rapport à 2024, mais en forte hausse sur 5 ans. Les fraudes concernent principalement les professionnels de santé, facturation d'actes non réalisés, surfacturation, prescriptions détournées et les assurés, fausses déclarations de résidence ou de ressources, usage de faux documents. 98 cas de faux arrêts de travail ont été identifiés pour environ 320 000 euros. La CPAM souligne aussi 5,3 millions d'euros de fraudes évitées grâce aux contrôles renforcés. Un nouveau pôle de santé en construction à Seno pour 2027. Le bâtiment d'environ 1000 m², dont 850 m² dédiés aux soins, regroupera 15 cabinets de 25 à 30 professionnels de santé. On y trouvera notamment des médecins généralistes, chirurgiens dentistes, ostéopathes, infirmiers, audioprothésistes, neuropsychologues, un psychologue et une sage-femme. Le site prévoit également 26 places de parking. En cyclisme enfin, la dernière étape du Tour Auvergne-Rhône-Alpes, anciennement Critérium du Dauphiné, traversera la Savoie et la Haute-Savoie le dimanche 14 juin sur un parcours de 120 km très montagneux. Le départ sera donné à Beaufort avant une première difficulté majeure avec le col du Pré. Les coureurs enchaîneront ensuite avec la montée de Bizane avant de passer par Notre-Dame de Bellecomte, Flumet, puis les Glières et le col des Aravis. La course se poursuivra en vallée via la Clusa avant l'ascension finale du plateau de Solaison qui sera l'arrivée de cette étape reine. C'est la fin de ce flash. Merci d'avoir choisi Radio Éphémère. Bonne journée à tous.
1: Merci beaucoup Alessia, on te retrouve d'ici une heure pour le prochain point sur l'actu. Et là nous on jette tout de suite un coup d'œil sur la météo de ce mercredi avec en cette fin de journée eh bien, le soleil de présent un petit peu dans le ciel avec quand même pas mal de nuages et de 21 degrés au thermomètre du côté de l'Albanais et des alentours. Cette nuit ce sera un temps un petit peu plus nuageux avec quand même la lune à apercevoir avec 14 degrés au minimum pour cette nuit. En attendant moi je vous accompagne tranquillement pour cette fin de journée, on est ensemble jusqu'à 19h. Et on continue tout de suite la playlist Radio Éphémère. Belle fin de journée.

0: Allez, vous avez envie d'aller au cinéma Les Lumières de la Ville à Rumilly cette semaine, mais vous savez pas quoi aller voir? Et bien c'est Valéria qui vous parle de vos sorties ciné.
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2: Bonjour, cette semaine dans ma sélection de films proposés au cinéma Lumière de la Ville à Rumilly, découvrez La Bataille de Gaulle, L'Âge de Fer. Ce film est présenté en hors compétition au Festival de Cannes 2026. Juin 1940, la France s'effondre et signe l'armistice. Au milieu du chaos, un homme refuse de céder. Seul contre tous, ce général inconnu s'échappe vers Londres pour sauver ce qu'il reste d'un rêve, la liberté. Sans armée et sans appui, mais avec une folle conviction, sa France n'a pas déposé les armes. Il tente un ultime pari, convaincre le monde que la bataille de France n'est ni terminée ni perdue. Peu à peu se lèvent autour de lui en Angleterre, en France et en Afrique des résistants de l'ombre.
3: Le gouvernement français vous a déchu de votre nationalité et la cour martiale vous a condamné à mort.
4: Partout, des réseaux sont en train de se former. Ils ont la rage au cœur. Ils veulent se battre.
5: La France n'a pas capitulé.
6: You chose our side, the side of freedom.
7: Roosevelt compte occuper la France, l'amputer d'un tiers. Une seule bataille décidera de tout, et je vous la confie.
8: À partir de mon ordre de feu, celui qui n'attaquera pas l'ennemi, à chaque fois qu'il le peut, fera relever son commandement.
7: Je n'ai pas d'autre option.
8: Feu !
7: Je suis seul face à l'Amérique, et seule l'Amérique compte.
2: Ensuite, découvrez Anna et les enfants, une comédie française avec Camille Chamou et Alban Lenoir. Anna est atteinte d'une phobie rare, la folie des enfants. Ce n'est pas qu'elle n'aime pas les enfants, c'est juste qu'elle en a peur. Quand elle retombe amoureuse de l'ex de sa vie, tout va pour le mieux, jusqu'au jour où elle découvre qu'il a deux enfants, mais surtout qu'elle va devoir rester seule avec eux.
9: Je suis phobique des enfants.
10: Il y a des enfants partout.
9: Oui, je sais. T'es un enfant ?
11: J'en ai deux.
9: Je suis pas obligée de les rencontrer tout de suite, hein. Et d'ailleurs, eux non plus, ils sont pas obligés de me rencontrer.
12: C'est ça, semaine. Est-ce que juste le temps que la voisine arrive, tu pourrais les garder ?
9: Qui ça ?
12: Les enfants.
9: C'est un cauchemar, Betty.
13: Mais pourquoi t'as peur de nous ? On t'a rien fait !
9: J'ai pas peur de vous, j'ai peur de tous les enfants !
2: Voilà, c'est tout pour cette semaine. Tout de suite, retour à la musique sur Radio Éphémère, en FM dans l'Albanais et en DAB+ sur le Grand Annecy.
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1: Allez, coup d'œil sur vos bons plans comme chaque jour et on commence avec un rendez-vous ce samedi à Pringy pour la deuxième édition des Pringifolies. De 8h à 23h, la rue du Goléron dans le quartier de Prébilly accueillera une grande journée festive avec de nombreuses animations pour toute la famille. Vide-grenier, spectacle de magie et de guignols, mini-ferme, jeux en bois, concerts, soirées dansantes et même une traversée du ciel de Prébilly par Antoine Mesnage, champion du monde de Atline. Des initiations à la skyline, des démonstrations des arts du cirque, de la fauconnerie ou encore des animations avec les pompiers et l'établissement français du sang seront également proposés. Buvettes et petites restaurations à retrouver sur place tout au long de la journée. Et rendez-vous avec le CCAS de Salles qui organise ce samedi à 16h30 une conférence débat sur les gestes qui sauvent. Pompiers, chirurgiens et témoins viendront partager leur expérience afin de sensibiliser le public au premier secours. L'événement est organisé par Serge Pialat, pompier retraité engagé dans la prévention et la transmission des gestes de secours. Allez, dans quelques instants, on continuera de jeter un œil sur vos bons plans. Mais là, pour le moment, eh bien, on continue tout de suite la playlist Radio Éphémère.
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0: Service offre d'emploi à Remillé dans l'Albanais.
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2: Bonjour à tous et on commence cette semaine par le syndicat intercommunal du Pays d'Albi qui recherche à Albi-sur-Chéran un assistant éducatif petite enfance à temps partiel pour la crèche Les Bambins du Chéran en CDD de 3 mois. Un professeur de formation musicale à temps partiel pour l'école de musique, danse et théâtre en CDD de 1 mois. À Rumilly, l'AAPEI Epano recrute pour son ESAT le Parmelan, site de Arcalode, un agent de maintenance en CDI. Burger King recherche ses futurs assistants managers, poste proposé en CDI. Le centre hospitalier Gabriel de Plante recrute un aide-soignant en EHPAD pour un CDD de 6 mois. Vous êtes autonome et en capacité de réaliser un travail soigné, rejoignez l'entreprise Oda à Tuzy sur le poste de poseur de menuiserie. Poste à pourvoir en CDI. Maison et Services recrute un aide-ménager à la Biolle à temps partiel en CDI. La société SEM Électrique à Marcelat-Albanais recrute un électricien chef de chantier logement collectif en CDI. La menuiserie savoyarde Menton A et Fils située à Marigny-Saint-Marcel recherche en CDI un technicien support commercial et un aide-menuisier. La société HBTP et Paysage à Moncel recherche un chef d'équipe canalisateur VRD en CDI. Un canalisateur en CDI et un canalisateur en CDD de 2 mois. Les laboratoires Bioval recherchent des secrétaires médicales sur Poisy en CDI et un CDD de 3 mois. Et à Rumilly, un CDD de 3 mois également. La société ADG Valve à Entrelac recrute en CDI un commercial sédentaire, un assistant commercial sédentaire et un magasinier. Iron Bodyfit à Grésy-sur-Aix, studio d'électrostimulation, recherche ses futurs techniciens en électrostimulation. Deux postes à pourvoir en CDI. Et pour finir, si vous êtes organisé, autonome et à l'aise avec les outils numériques, eh bien l'entreprise Conception Globale et Réalisation, spécialisée dans les travaux post-sinistre, recrute un assistant administratif en CDI à Grésy-sur-Aix. Les conditions de candidature attendues sont à retrouver sur l'offre d'emploi. Et voilà, c'est tout pour cette semaine. Ces postes s'adressent évidemment aussi bien aux femmes qu'aux hommes. Et si vous souhaitez en savoir plus ou qu'une annonce a retenu votre attention, direction le site internet de la radio et bien sûr de nombreuses autres opportunités d'emploi également disponibles sur francetravail.fr. Passez une bonne fin de journée sur Radio Éphémère.
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1: 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Allez, rendez-vous ce samedi dès 14h au domaine de la Fruitière à Marigny-Saint-Marcel pour les Assolympiades organisées par les associations de Marigny. Au programme Entre Amis ou en Famille, venez participer à de nombreux jeux gratuits ouverts à tous. Et bien sûr, une petite restauration et une buvette seront à retrouver sur place. Et rendez-vous ce dimanche pour le vide-grenier de l'école de Saint-Giraud. Au programme, l'accueil des exposants à 6h30, puis le vide-grenier jusqu'à 16h30. Sur place également, à retrouver un snack et une buvette. Allez, nous on continue tout de suite la playlist Radio Éphémère. Et comme d'habitude, n'oubliez pas que tous vos bons plans sont à retrouver sur le site internet de la radio, radioéphémère.com. Et que si vous aussi, vous voulez nous partager votre événement, eh bien rien de plus simple, il vous suffit d'aller sur le site de la radio, rubrique « Nous contacter ».

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1: Rendez-vous ce dimanche à Vieux-la-Chiesa pour la deuxième édition du Vite Racing. De 9h à 17h dans la cour de l'école, venez chiner vêtements, chaussures et accessoires pour adultes et enfants dans une ambiance conviviale. Buvettes et petites restaurations rapides seront également proposées sur place tout au long de la journée. Infos et inscriptions exposant par SMS au 06 83 13 58 20. Et rendez-vous pour le Salon du Livre de Cesson qui revient pour une quatrième édition ce dimanche de 10h à 18h. Au programme rencontre avec des auteurs, découverte d'ouvrages et moments d'échange. L'entrée sera libre et une buvette sera proposée sur place tout au long de la journée. Allez, nous on continue tout de suite la playlist Radio Éphémère. Belle fin de journée.

0: Allez, 18h sur Radio Éphémère, merci d'être avec nous. Je vous accompagne tranquillement pour cette fin de journée. On est ensemble jusqu'à 19h avec la playlist Éphémère et vos bons plans. Allez, juste avant de continuer votre playlist, on fait un point sur l'actualité locale avec Alessia. Salut Alessia.
1: Bonjour à toutes et à tous. Dans l'actualité de ce mercredi, toujours aucune trace de Liana, le chiffre des fraudes à l'assurance maladie, un tout nouveau pôle santé en construction et la dernière étape du Tour Auvergne-Rhône-Alpes. Les recherches se poursuivent dans le Gers après la disparition de Liana. La jeune fille de 11 ans a disparu vendredi dernier à Florence. Elle a été vue pour la dernière fois à proximité de son collège et dans le véhicule d'un homme de 41 ans. L'enquête a rapidement évolué vers un dossier pour enlèvement et séquestration de mineurs. Le suspect identifié puis interpellé grâce à des témoignages et aux images de vidéosurveillance a été mis en examen et placé en détention provisoire. Les recherches se concentrent notamment sur des zones boisées et des secteurs proches de la rivière. 9,7 millions d'euros de fraude à l'assurance maladie détectée en 2025 en Haute-Savoie, un niveau stable par rapport à 2024 mais en forte hausse sur 5 ans. Les fraudes concernent principalement les professionnels de santé, facturation d'actes non réalisés, surfacturation, prescription détournée et les assurés, fausses déclarations de résidence ou de ressources, usage de faux documents. 98 cas de faux arrêts de travail ont été identifiés pour environ 320 000 euros. La CPAM souligne aussi 5,3 millions d'euros de fraude évitée grâce au contrôle renforcé. Un nouveau pôle de santé en construction à Seynaud pour 2027. Le bâtiment d'environ 1000 m², dont 850 m² dédiés aux soins, regroupera 15 cabinets de 25 à 30 professionnels de santé. On y trouvera notamment des médecins généralistes, chirurgiens dentistes, ostéopathes, infirmiers, audioprothésistes, neuropsychologues, un psychologue et une sage-femme. Le site prévoit également 26 places de parking. En cyclisme enfin, la dernière étape du Tour Auvergne-Rhône-Alpes, anciennement Critérium du Dauphiné, traversera la Savoie et la Haute-Savoie le dimanche 14 juin sur un parcours de 120 km très montagneux. Le départ sera donné à Beaufort avant une première difficulté majeure avec le col du Pré. Les coureurs enchaîneront ensuite avec la montée de Bizane avant de passer par Notre-Dame de Bellecomte, Flumet, puis les Glières et le col des Aravis. La course se poursuivra en vallée via la Clusaz avant l'ascension finale du plateau de Solaison qui sera l'arrivée de cette étape reine. C'est la fin de ce flash. Merci d'avoir choisi Radio Éphémère. Bonne journée à tous.
0: Merci beaucoup Alessia, on te retrouve d'ici une heure pour le prochain point sur l'actu. Et là nous on jette tout de suite un coup d'œil sur la météo de ce mercredi avec en cette fin de journée eh bien, le soleil de présent un petit peu dans le ciel avec quand même pas mal de nuages et de 21 degrés au thermomètre du côté de l'Albanais et des alentours. Cette nuit ce sera un temps un petit peu plus nuageux avec quand même la lune à apercevoir avec 14 degrés au minimum pour cette nuit. En attendant, moi je vous accompagne tranquillement pour cette fin de journée, on est ensemble jusqu'à 19h. Et on continue tout de suite la playlist Radio Éphémère. Belle fin de journée.

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2: Allez, c'est parti, comme chaque jour, on jette un œil sur vos programmes TV de la soirée. Et on commence tout de suite sur TF1 avec votre série Grey's Anatomy avec 2 épisodes à 21h10. Sur France 2, votre série L'Or Bleu avec 2 épisodes à 21h10 également. Sur France 3, 1998, l'été de nos 18 ans à 21h10. Sur M6, votre jeu Top Chef avec 2 épisodes à 21h10. Sur W9, votre magazine Enquête Criminelle avec 5 épisodes à 21h25. Sur TMC, votre film Harry Potter et l'Ordre du Phénix à 21h25 également. Sur TFX, Cleaner, les experts du ménage avec 2 épisodes à 21h10. Et sur Gulli, comme chaque mercredi, c'est votre rendez-vous avec votre série The Middle avec 8 épisodes à retrouver à 21h05. Et voilà, c'est tout pour ce soir. Et comme d'habitude, pendant que vous vous décidez du programme TV de la soirée, eh bien nous, on continue tranquillement la playlist Radio Éphémère. Belle fin de journée.

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2: Allez, rendez-vous ce samedi à partir de 18h au chef-lieu de Massangy sur le parking de la salle des fêtes pour une grande soirée festive organisée par l'Amicale des sapeurs-pompiers à l'occasion de ses 50 ans. Au programme Feu de la Saint-Jean, bal des pompiers animé par des bandas ainsi qu'une restauration et une buvette à retrouver sur place. L'entrée est gratuite. Et rendez-vous également ce dimanche pour la fête de l'étang de Crozani organisée par l'association des étangs et du moulin de Crozani. De nombreuses animations seront proposées entre 10h et 12h30, puis entre 14h et 17h. L'événement est gratuit et comme d'habitude, tous vos bons plans sont à retrouver sur le site internet de la radio, radioéphémère.com. Et puis moi je continue de vous accompagner tranquillement avec vos bons plans et la playlist Radio Éphémère. Et en parlant de playlist, on continue tout de suite. Belle fin de journée.
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2: Bonjour à tous et on commence cette semaine par le syndicat intercommunal du Pays d'Albi qui recherche à Albi-sur-Chéran un assistant éducatif petite enfance à temps partiel pour la crèche Les Bambins du Chéran en CDD de 3 mois. Un professeur de formation musicale à temps partiel pour l'école de musique, danse et théâtre en CDD de 1 mois. À Rumi, l'AAPEI Epano recrute pour son ESAT le Parmelan, site de Arcalode, un agent de maintenance en CDI. Burger King recherche ses futurs assistants managers, poste proposé en CDI. Le centre hospitalier Gabriel de Plante recrute un aide-soignant en EHPAD pour un CDD de 6 mois. Vous êtes autonome et en capacité de réaliser un travail soigné, rejoignez l'entreprise Oda à Tuzy sur le poste de poseur de menuiserie, poste à pourvoir en CDI. Maison et services recrute un aide-ménager à la Biolle à temps partiel en CDI. La société SEM Électrique à Marcela Albanais recrute un électricien chef de chantier logement collectif en CDI. La menuiserie savoyarde Menton A et Fils située à Marigny-Saint-Marcel recherche en CDI un technicien support commercial et un aide-menuisier. La société HBTP et Paysages à Moncel recherche un chef d'équipe canalisateur VRD en CDI, un canalisateur en CDI et un canalisateur en CDD de 2 mois. Les laboratoires Bioval recherchent des secrétaires médicales sur Poisy en CDI et un CDD de 3 mois et à Rumilly un CDD de 3 mois également. La société ADG Valve à Entrelac recrute en CDI un commercial sédentaire, un assistant commercial sédentaire et un magasinier. Iron Bodyfit à Grésy-sur-Aix, studio d'électrostimulation, recherche ses futurs techniciens en électrostimulation. Deux postes à pourvoir en CDI. Et pour finir, si vous êtes organisé, autonome et à l'aise avec les outils numériques, eh bien l'entreprise Conception Globale et Réalisation, spécialisée dans les travaux post-sinistres, recrute un assistant administrative en CDI à Grésy-sur-Aix. Les conditions de candidature attendues sont à retrouver sur l'offre d'emploi. Et voilà, c'est tout pour cette semaine. Ces postes s'adressent évidemment aussi bien aux femmes qu'aux hommes. Et si vous souhaitez en savoir plus ou qu'une annonce a retenu votre attention, direction le site internet de la radio et bien sûr de nombreuses autres opportunités d'emploi également disponibles sur francetravail.fr. Passez une bonne fin de journée sur Radio Éphémère.
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4: Je suis avec vous pour cette fin de journée. Je vous accompagne tranquillement pour la sortie du taf. Et on jette un œil sur vos bons plans avec un rendez-vous depuis le 1er mai jusqu'au 31 décembre, tous les lundis et tous les samedis de 16h à 19h à Chenal et Fraze pour une visite découverte de la ferme spiruline des Bauges. Cette activité permet de découvrir la production artisanale de spiruline, une micro-algue aux grandes qualités nutritionnelles cultivée localement sans pesticides et dans le respect de l'environnement. L'entrée est gratuite. Et depuis le 23 mai et jusqu'au 1er août, une nouvelle exposition intitulée Al Dente est proposée en partenariat avec Molly Sabata à travers l'univers de l'artiste Luca Rizzo. Située dans l'espace d'art contemporain à Crangevrier, l'exposition explore les thèmes du partage, de la mémoire et du lien social à travers une mise en scène inspirée d'une place de village italienne et d'une fontaine d'eau salée symbolique. Autour de l'exposition, un riche programme est proposé. Vernissage, visite commentée chaque samedi, atelier famille, visite comptée et même une rencontre philosophique. Comme d'habitude, n'oubliez pas que tous vos bons plans sont à retrouver sur le site internet de la radio radioéphémère.com. Et nous, on continue tout de suite la playlist.

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2: Allez, coup d'œil sur vos bons plans comme chaque jour et on commence avec un rendez-vous ce samedi à Pringy pour la deuxième édition des Pringy Folies. De 8h à 23h, la rue du Goléron dans le quartier de Prébilly accueillera une grande journée festive avec de nombreuses animations pour toute la famille.

des chirurgiens et témoins viendront partager leur expérience afin de sensibiliser le public au premier secours. L'événement est organisé par Serge Pialat, pompier retraité engagé dans la prévention et la transmission des gestes de secours. Allez, dans quelques instants, on continuera de jeter un œil sur vos bons plans. Mais là, pour le moment, eh bien, on continue tout de suite la playlist radio éphémère.

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1: Allez, fin d'émission tranquillement ensemble. Il est 19h sur Radio Éphémère. Merci d'avoir été avec moi pour cette fin de journée. Allez, dans quelques instants, on fera un point sur la météo, mais pour le moment, c'est Alessia Cotto que l'on retrouve pour le point sur l'actualité locale. Salut Alessia.
2: Bonjour à toutes et à tous. Dans l'actualité de ce mercredi, toujours aucune trace de Liana, le chiffre des fraudes à l'assurance maladie, un tout nouveau pôle santé en construction et la dernière étape du Tour Auvergne-Rhône-Alpes. Les recherches se poursuivent dans le Gers après la disparition de Liana. La jeune fille de 11 ans a disparu vendredi dernier à Florence. Elle a été vue pour la dernière fois à proximité de son collège et dans le véhicule d'un homme de 41 ans. L'enquête a rapidement évolué vers un dossier pour enlèvement et séquestration de mineurs. Le suspect, identifié puis interpellé grâce à des témoignages et aux images de vidéosurveillance, a été mis en examen et placé en détention provisoire. Les recherches se concentrent notamment sur des zones boisées et des secteurs proches de la rivière. 9,7 millions d'euros de fraude à l'assurance maladie détectée en 2025 en Haute-Savoie. Un niveau stable par rapport à 2024, mais en forte hausse sur 5 ans. Les fraudes concernent principalement les professionnels de santé, facturation d'actes non réalisés, surfacturation, prescriptions détournées et les assurés, fausses déclarations de résidence ou de ressources, usage de faux documents. 98 cas de faux arrêts de travail ont été identifiés pour environ 320 000 euros. La CPAM souligne aussi 5,3 millions d'euros de fraudes évitées grâce aux contrôles renforcés. Un nouveau pôle de santé en construction à Seynod pour 2027. Le bâtiment d'environ 1000 m², dont 850 m² dédiés aux soins, regroupera 15 cabinets de 25 à 30 professionnels de santé. On y trouvera notamment des médecins généralistes, chirurgiens dentistes, ostéopathes, infirmiers, audioprothésistes, neuropsychologues, un psychologue et une sage-femme. Le site prévoit également 26 places de parking. En cyclisme enfin, la dernière étape du Tour Auvergne-Rhône-Alpes, anciennement Critérium du Dauphiné, traversera la Savoie et la Haute-Savoie le dimanche 14 juin sur un parcours de 120 km très montagneux. Le départ sera donné à Beaufort avant une première difficulté majeure avec le col du Pré. Les coureurs enchaîneront ensuite avec la montée de Bizane avant de passer par Notre-Dame de Bellecomte, Flumet, puis les Glières et le col des Aravis. La course se poursuivra en vallée via la Clusaz avant l'ascension finale du plateau de Solaison qui sera l'arrivée de cette étape reine. C'est la fin de ce flash. Merci d'avoir choisi Radio Éphémère. Bonne journée à tous.
1: Merci beaucoup Alessia, on te retrouve d'ici une heure pour le prochain point sur l'actu. Et là nous on jette tout de suite un coup d'œil sur la météo de ce mercredi avec en cette fin de journée eh bien, le soleil de présent un petit peu dans le ciel avec quand même pas mal de nuages et de 21 degrés au thermomètre du côté de l'Albanais et des alentours. Cette nuit ce sera un temps un petit peu plus nuageux avec quand même la lune à apercevoir avec 14 degrés au minimum pour cette nuit. En attendant moi je vous accompagne tranquillement pour cette fin de journée, on est ensemble jusqu'à 19h. Et on continue tout de suite la playlist Radio Éphémère. Belle fin de journée.
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1: Allez, fin d'émission tranquillement ensemble. Merci d'avoir été avec moi. Je vous souhaite une très belle soirée avec Radio Éphémère. Je vous ai calé du bon son pour la suite. Mais on se retrouve lundi de 16h à 19h comme chaque semaine. Et puis c'est Yann que vous retrouvez demain matin dans le Wake Up à partir de 7h jusqu'à 10h. Et je vous souhaite une très belle soirée. Allez, à la semaine prochaine. Ciao.

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essayer de tout au mieux. Après, c'est vraiment à toi de réfléchir et de décider ce qui va se passer entre nous deux, si on va arranger tout ça ou juste abandonner.